0: Intercom engine 211 will be en route.
1: En route. Engine 211, en route. 1913.
2: Intercom 2419, en route.
1: 419, en route. 1913.